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Dimanche 25 et 26 juillet, ça se passe de 9h à 17h au 370 rue Beach à Métis-sur-Mer. C'est au profit de l'Association socio-culturelle de Métis et c'est à l'endroit qu'on appelle le Town Hall. Donc, au 370 rue Beach, samedi et dimanche, à Métis-sur-Mer. Vente de garage samedi 25 juillet, dimanche 26 juillet de 9h à 16h au 1 rue Saint-Louis, au coin Saint-Louis et Langlois, face à l'édifice de la municipalité de Sainte-Luce-sur-Mer. À vendre, artisanat, livres, vêtements, outils, articles de cuisine, jouets et bien plus encore, c'est au 1 rue Saint-Louis, à Sainte-Luce-sur-Mer, samedi et dimanche. C'est ce qui complète déjà l'édition de la chronique Vente de garage.

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1: Merci Mélissa. Bonjour mesdames, bonjour messieurs et bienvenue à l'émission Naturellement Country. Alors nous sommes ensemble aujourd'hui en ce beau samedi jusqu'à 17h. Quelques nouveautés à vous présenter. Vous avez des suggestions, des vœux d'anniversaire? Le numéro à composer, le 418-724-9650. 418-724-9650. Il y a toujours également la possibilité de me joindre via Facebook Messenger. Mon premier bloc musical. Ce sont trois artistes dont cette semaine, c'était leur anniversaire. Fabien Gagnon, Joël Vizier et Julie Farcy. Sans plus tarder, allons écouter Fabien Gagnon avec... Allons, chantons! Joël Vizier, comme dans le bon vieux temps, et Julie Farcy, un genre de rendez-vous. Merci d'être là et je vous souhaite une excellente après-midi.

0: aujourd'hui pour ce samedi 25 juillet. Ça sera ensoleillé pour aujourd'hui avec une alternance soleil-nuage durant l'après-midi. 30% de possibilité d'averse. Encore là pour cet après-midi. On prévoit un maximum de 24 degrés, un humidex de 29. Ce soir et cette nuit, ça sera dégagé minimum de 16 degrés. Pour demain, dimanche, ensoleillé avec une alternance soleil et nuages en mi-journée. Le maximum prévu pour demain est de 23 degrés avec un humidex de 28. Dans la soirée ainsi que dans la nuit de demain, ça sera des passages nuageux et le minimum sera de 14 degrés. Et présentement, dans Rimouski Métis, le mercure indique 27 degrés Celsius avec un ressenti de 32. 96.5.
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0: 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C'était son anniversaire hier, 69 ans. Pam Tillis.

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1: Au niveau de l'indice d'inflammabilité, alors je vais actualiser ma page. Alors, c'est assez modéré un peu partout. Il y a quand même plusieurs incendies qui sont en action, si on peut le dire ainsi. Donc, il faut quand même être très prudent lorsqu'on prend une petite marche dans les sentiers. On double de prudence même, c'est jamais assez. Hein? Donc, soyez prudents. Et oui, l'indice, c'est modéré. Mais il faut être prudent. Merci beaucoup.
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1: On poursuit avec Diane Bérubé de la Gaspésie. C'était son anniversaire hier à Diane. Alors merci France pour l'information. Elle nous présente une belle pièce de Rosanne Cash.

Salutations, Monsieur Gérard Pelletier de Saint-Damien-de-Bellechasse. Merci tout à l'heure pour l'information pour Pam Tellis. Et voici le petit cadeau que je t'offre en signe de reconnaissance. Puis tu sais que tu es un de mes recherchistes parmi tant d'autres, mais le plus apprécié, tu vas à fond dans tes recherches et j'apprécie beaucoup. Alors, voici pour toi, mon cher Joël Bizier et son papa aidé.

mon prochain artiste sera en vedette dimanche prochain. Oui, il sera en vedette. Ben non, il sera en spectacle, mais c'est la vedette. Alors, mon ami Sam Tremblay sera dimanche prochain au Camping Le Soleil d'Or. Et l'adresse est le 122 rang de l'église sud à l'ascension de Matapédia. Et le numéro de téléphone, parce que si vous désirez réserver un

terrain de camping, puis lui faire une belle surprise, c'est le 418-299-2024. 418-299-2024. L'extension, le poste, le chiffre 2. Et bien voilà, ça me serait très heureux de vous accueillir et de vous présenter son répertoire. Allons prendre une petite frette avec mon ami Sam Tremblay qui est au camping présentement. Sûrement... dans le coin, ou peut-être qu'il est ailleurs à un autre camping, mais on attend ses nouvelles.

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suggestion de Mme Angéline Mantil. Angéline, je te présente une version différente de Poochie Cat, Racy Pee. Très bonne version.

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1: Aujourd'hui, nous n'avons pas d'avis de décès à vous communiquer. Nous répétons, aujourd'hui, nous n'avons pas d'avis de décès à vous communiquer.
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6: Bienvenue à la capsule souvenir pour vous, pour nos aînés. J'ai quelques nouveautés à vous présenter et... Vous serez surpris. Et moi, j'étais surpris quand j'ai découvert cette pièce. Alors, on débute avec André Sylvain. C'est la première fois que je la présente. Il nous présente une belle reprise du regretté Roger Miron. Et le titre de cette pièce, c'est « Garde-moi tes beaux yeux ».

vrai. Bon, très belle interprétation de M. André Sylvain, tout comme l'auditeur qui vient de me texter. Il me dit « Wow, très bon et surprenant ». Oui, parce que moi, je connaissais seulement que deux chansons de M. André Sylvain. Celle qui chante avec... quand il chante Mélanie avec Chantal Paris. Hein, Mélanie ne grandit pas trop vite. Bon, bref. Et la deuxième, Les gens âgés. Et j'ai découvert ce belle petite perle, puis quand j'ai dit, je connais ça, cette chanson-là. Ben oui, c'était Roger Miron qui nous la chantait. Alors voici pour une autre pièce, donc c'est une première pour aujourd'hui, et oui, depuis que j'ai cette pièce, c'est la première fois qu'on l'entend sur nos ondes. L'étoile de notre amour, Paul Brunel.

Ma prochaine pièce, c'est la toute première fois, encore une fois, oui, que je vous la présente. Elle nous présente une pièce du duo Céline et Guylaine. Et le titre de cette pièce que Joël Bizier nous présente, Le Vieux Monsieur. Une suggestion de Jacques Lina.

Et on termine cette belle capsule de souvenirs avec une pièce de Roger Miron. C'est la toute première fois également que je vous la présente. Et ça s'intitule comme ceci, « Nos vieux sept carrés ».

0: Et voilà ce qui complète pour aujourd'hui la capsule souvenir pour vous, pour nos aînés. J'ai googlé un petit peu cette semaine et j'ai trouvé Roger Miron et je l'ai aperçu avec des photos de l'âge de 18-20 ans. Wow! C'était toute une jeunesse, mesdames et messieurs. Tout un beau bonhomme, en passant. Oui, oui. Il était encore beau bonhomme lorsqu'il est décédé. Mais bref, dans sa toute jeunesse, c'était quelque chose. Voilà. Donc, salutations à tous les aînés qui sont à l'écoute. Salutations aux résidents de la résidence Sonia Lepage du centre-ville. Mais ce n'est pas terminé. On est toujours ensemble cet après-midi. Oui, oui, oui, oui, jusqu'à 17 heures. Et après la pause, une suggestion de Richard de Montjoly, une pièce de 1959, une country américain, oui, Johnny Preston. Bonne écoute.
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Denis Lepage nous présente « Profitons de la vie ». Salutations à France et Denis qui sont très occupés ces temps-ci à nous préparer le Festival Country des Nocturnes.

0: Dynamique vente de garage.
1: On vous invite à une vente de garage samedi et dimanche 25 et 26 juillet. Ça se passe de 9h à 17h au 370 rue Beach à Métis-sur-Mer. C'est au profit de l'Association socio-culturelle de Métis et c'est à l'endroit qu'on appelle le Town Hall. Donc, au 370 rue Beach, samedi et dimanche à Métis-sur-Mer. Vente de garage samedi 25 juillet, dimanche 26 juillet de 9h à 16h au 1 rue Saint-Louis, au coin Saint-Louis et Langlois, face à l'édifice de la municipalité de Sainte-Luce-sur-Mer. À vendre, artisanat, livres, vêtements, outils, articles de cuisine, jouets et bien plus encore, c'est au 1 rue Saint-Louis à Sainte-Luce-sur-Mer, samedi et dimanche. C'est ce qui complète déjà l'édition de la chronique Vente de garage.
2: Merci Liliane. On poursuit avec Kevin D. au banc de l'oubli et ça va tourner pour Claudette et tous les résidents de la résidence Saint-Louis. Et au retour, on va poursuivre avec les petites annonces.

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1: Une vente de grand débarras à bas prix sur rendez-vous dans le secteur de Pointe-aux-Fers. On a différents objets à vous offrir à bon prix. Et vous prenez rendez-vous au 88-725-5755. 88-725-5755. On a plusieurs objets différents à vous offrir. On a des livres, casse-tête et divers objets, aussi des antiquités. On s'informe au 88-429-4447. 88-429-4447, c'est dans le secteur de Baie des Sables. Et un deuxième numéro aussi au 88-953-2153. 88-953-2153, donc au centre du village, avec différents objets pour vous. Et c'est déjà tout pour la chronique Petites annonces du 96.5.

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1: Ne manquez pas du 23 au 26 juillet prochain, Artistes en fête. Plus de 40 artistes peintres et sculpteurs provenant des quatre coins du Québec vont exposer dans les petites galeries d'art multicolores et les gazebos situés à proximité de la galerie d'art du Vieux-Presbytère à Sainte-Flavie. Du jeudi au samedi, les heures d'ouverture sont de 10h à 17h30. Dimanche, ce sera de 10h à 16h30. Monsieur Rénal Gauthier, artiste peintre et sculpteur professionnel, exposera à la galerie d'art du Vieux-Presbytère du 20 juillet au 2 août en tant qu'artiste invité d'honneur. Le groupe Alizarin vous invite chaleureusement à participer à cet événement. Le bingo Saint-Germain de Rimouski, c'est à tous les mercredis à 19h et c'est au profit de la fabrique pour la cathédrale. L'ouverture des portes se fait à 17h15 et on joue à 19h. L'entrée se fait par la rue des Marguillers derrière la cathédrale. Le programme de la soirée, c'est plusieurs façons de gagner des lots cumulatifs et ce bingo s'adresse aux 18 ans et plus seulement. 418-724-4545 pour informations supplémentaires. Les vrais amis de Saint-Robert vous invitent les dimanches aux soirées de danse en ligne, danse folklorique et danse en couple à compter de 19h30 au Centre communautaire Alphonse Francœur situé au 358 rue Sirois à Rimouski. Avec nos musiciens Bertrand Fortin et Mario Brideau, nous vous souhaitons la bienvenue à tous et nous vous invitons à passer une excellente soirée. Du 17 au 26 juillet, au Sanctuaire Saint-Anne de la Pointe-aux-Pères, vous êtes invité à participer à la 151e neuvaine et fête de Saint-Anne. Sous le thème de l'amour reçu à la mission vécue, des célébrations auront lieu à compter du vendredi 17 juillet. Une marche du pardon animée par la troupe théâtrale dirigée par Sœur Victoria dans le parc du Sanctuaire le 21 juillet à 18h. Participez au pèlerinage à l'île Saint-Barnabé qui se tiendra le jeudi 23 juillet de 9h à 15h. 18$ à l'inscription au secrétariat du presbytère Saint-Piédis. Et soyez là dimanche le 26 juillet pour la fête de Sainte-Anne et Saint-Joachim. Une célébration eucharistique qui aura lieu à 9h, présidée par l'abbé Yves Pelletier, suivie à 11h, présidée par Monseigneur Denis Grondin. Après la messe de 11h, un partage fraternel avec animation se tiendra dans le parc. Vous pouvez communiquer au 418-723-6539, poste 204, pour l'inscription et pour information générale sur la neuvaine, téléphonez au 418-723-2962, 418-723-2962. Les Alcyons de Mont-Joli vous invitent à leur super soirée de bingo ce mardi 28 juillet à 19h au 1237 rue Thibault à Mont-Joli. 3 500 $ en prix et bonanza fixée à 500 $. On a le spécial double action 300 $, spécial feuille étoile 300 $. Gros lot fixé à 1 200 $ et prenez note qu'il n'y aura pas de bingo des Alcyons les mardis 4, 11 et 18 août prochains. On se retrouve avec plaisir mardi 25 août. On vous invite à participer ce mardi 28 juillet et passer un très très bel été de la direction du bingo des Alcyons et de tout son personnel. Le Club 50 Plus de Squatec vous invite au marché public qui se tient sur le site du Festival d'été dans la cour de la Polyvalente au 150 rue Saint-Joseph ce samedi 25 juillet de 10h à 15h. Sur place, 22 exposants avec des produits variés, de la viande, produits d'érable, des légumes, petits fruits, des pains frais, confections culinaires, confections originales et écologiques, artisanat et plusieurs produits en vente sur place. On vous remercie de votre participation. Le Club des 50 Plus de Squatec.
2: Merci Liliane. Vous êtes dans le secteur de Saint-Angèle ou les alentours et vous aimeriez aller assister au concours forestier. Alors, c'est débuté depuis à peu près une demi-heure. Il y a diverses compétitions, oui. Scie mécanique, stock ou modifié, du Gandano, oui, du Siot, lancer de la hache. Alors, on a beaucoup d'activités à vous proposer et, comme je mentionnais, oui, c'est déjà débuté depuis une demi-heure et plus, à peu près. Ne manquez pas ce soir la première présentation au Vieux Théâtre de Saint-Fabien. Eh bien oui, le titre de cette pièce, c'est Attention, quatre chasseurs. C'est une comédie de Simon Côté et de Jean-Louis Lebreu. Les comédiens sont Laval Bérubé, Mario Coulombe, Étienne Maltais et Martin Lemarbre. Le billet est à 35 $ et c'est disponible en appelant au 418-731-0216. 418-731-0216. Ça débute à 20 h. Ou encore, on peut composer le 418-869-2539. 418-869-2539. Et c'est du 25 au 2 août inclusivement. Et je termine avec un message important pour les gens de la Côte-Nord. Collecte de sang. Et oui. Je sais pas. On a une collecte de sang les 27 et 28 juillet prochains au centre commercial La Flèche. C'est organisé par et en collaboration de la FADOC de Haute-Rive, la ville de Baie-Comeau. Si vous désirez prendre rendez-vous, vous inscrire, alors avec emmaquebec.ca, vous allez sur le site, ou encore vous composez le 1-800-343-7264. 1-800-343-7264. Alors, pour le 27 juillet, on m'informe, oui, c'est complet pour le 27 juillet. Et pour le 28, il nous manque à peu près 50 personnes. On est capable d'atteindre l'objectif. Hein? Donc, c'est une invitation de M. Georges Avoine, responsable des bénévoles pour la FADOC de Haute-Rive. On peut toujours rejoindre M. Avoine en composant le 418-297-5938. 418-297-5938. Et n'oubliez pas, la moyenne au Québec, en général, c'est 1000 donneurs par jour au Québec. C'est quelque chose. Hein? Alors, on a un grand besoin de cette collecte de sang. Et ne manquez pas, oui. Et n'oubliez pas surtout, oui, qu'un don de sang, eh bien, c'est un don de vie. Voilà. Merci à vous tous d'y contribuer, surtout pour les gens de la Côte-Nord. C'est parce que ça se passe, oui, à Outrive, dans le secteur, au centre commercial La Flèche. Aujourd'hui, c'est la fin de semaine du Noël des campeurs, pas mal à tout, surtout à tous les terrains de camping, hein, oui. Alors, faites-moi parvenir un petit coucou, je vais vous saluer, ça va me faire plaisir. Et voici Carl Turcotte qui nous présente le Noël des campeurs. C'est une suggestion de mon oncle Pat.

0: Allons rejoindre mon ami Hubert Théberge, journaliste pour la Montjoly Le Métis. Il est au bout du fil, il est présentement à Sainte-Luce-sur-Mer, où les châteaux de sable ont lieu. Alors, bonjour Hubert, ça va bien?
1: Ça va bien, bonjour Gilles. C'est comme si c'était les vacances. J'ai pas de vacances cette année, donc on dit je me sens en vacances.
0: Ah, ben c'est formidable, avec une belle journée comme ça, il doit y avoir du monde anti-pêché, oui.
1: Vous savez, c'est la 28e édition cette année, et il y a pas moins de 1000 personnes.
0: Wow!
1: Si vous voulez venir, préparez-vous à chercher un stationnement, je vais descendre là pendant 10 minutes. Mais une fois qu'on est posé, c'est fabuleux, on se croirait en Floride, ou presque, là. Vous savez que les châteaux de sable, c'était presque terminé. Après la COVID, il y avait comme 3-4 participants. Cette année, ils sont à 29 participants.
0: Wow.
1: Donc, les baux sont augmentés. Les organisateurs, je parlais avec Vincent Bouchard, qui est président, sont très contents. Il y a un DJ sur place. Sérieusement, je suis pas posé faire de publicité comme journaliste, mais si vous cherchez de quoi faire, ça se passe à Sainte-Luce.
0: Mais moi, j'étais l'autorise parce que j'avais pas de notes. J'aurais dû en parler, en principe. J'avais pas de notes, fait que j'allais échapper celle-là. Mais je suis content que tu m'aies appelé et que tu m'aies mentionné qu'il y a beaucoup de monde, puis il fait beau, puis on invite les gens à aller faire un tour. C'est super.
1: Ben, les châteaux sont super beaux. Il y a des thématiques. Il y a Jurassic Park. Il y a des châteaux de Bob l'Éponge. Il y a des châteaux également du Seigneur du Anneau. Il y a vraiment des gens qui sont créatifs dans la région. Il y a des gens, je parle un peu vite, il y a des gens qui sont venus de Montréal pour participer à ça. Quand même, il y a des gens de loin qui viennent à Sainte-Luce.
0: Hey, oui, parce que c'est un rendez-vous hein, dans cette période de l'année lorsqu'il y en a du beau temps. Si c'est mauvais le samedi, ça a lieu le dimanche, mais c'est un classique dans cette fin de semaine-là, là, des châteaux de sable. C'est super. Et merci beaucoup, Hubert, de nous avoir informés. C'est très apprécié.
1: Merci, Gilles. Puis je te fais une fleur. Il y a du monde qui ont leur radio sur la plage et qui écoutent ton émission.
0: Sérieux?
1: Donc, ta voix se rend jusqu'à ça. T'es peut-être pas en maillot de bain, mais il y a du monde qui t'écoute qui sont en maillot de bain.
0: Mais c'est donc bien fait. Ben, merci. Je savais qu'il y avait un peu de monde à Sainte-Luce qui m'écoutait dans leur voiture ou en se promenant. Mais là, sur le bord de la plage, comme ça, c'est super. Merci beaucoup de l'info.
1: Passe une bonne après-midi, Gilles. Merci.
0: Merci, Hubert. À toi aussi. Bye-bye.

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Salutations à Mme Landry de Sainte-Flavie qui est présentement, oui, à Saint-Luce. Et puis, elle vient d'aller se chercher une belle crème molle vanille trempée dans le chocolat. Enfin, Madame Lavoie, me faites pas parvenir des photos semblables. J'ai la langue tout tremble. Alors, tiens donc, on y va avec le duo Martin. Non, pardon. Manon et Gaétan, une glace au soleil. Bonne dégustation!

Il est 14h et quelques poussières, alors je désire souhaiter la bienvenue à ceux et celles qui viennent de se joindre à nous. Alors bienvenue à l'émission Naturellement Country. Mon nom est Gilles Le Trousson, en ce beau samedi après-midi. Alors nous sommes ensemble jusqu'à 17h. Vous avez des suggestions, des demandes spéciales, et ça prend un peu de patience parce que j'ai 12 lignes de téléphone. Le numéro à composer est le 418-724-9650, 418-724-9650, et il y a une possibilité de prendre contact avec moi via Facebook Messenger. Et j'ai décidé de passer outre le règlement, on se gâte les oreilles, puis on a dédié cette pièce à tous les gens qui sont sur le bord de la plage à Saint-Luce. Voici un classique de Ginette Runaud et de Jacques Boulanger. Vous auriez sûrement deviné le titre.

0: Salutations à Roberto et à sa charmante épouse Brigitte qui sont présentement sur le bord de la plage. Merci pour la photo. Voilà. On poursuit avec un double jeu Irving Blair. La toute première pièce que nous allons entendre d'Irving, c'est une nouveauté, c'est sorti cette semaine. Et le titre de cette pièce, c'est Direction de la Beauce. Et je profite de l'occasion pour saluer tous les beaucerons et beaucerons qui sont à l'écoute. Merci d'être là. Et par la suite, Irving nous présente la Gaspésie. Fait que c'est deux opposés, vraiment. Mais il aimait se promener, notre ami. Et oui, et ça va tourner pour Sonia Lavoie. Bonne écoute.
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Alors tout à l'heure, j'ai salué les gens qui sont sur le bord de la plage, hein, peu importe la plage, que ce soit au Bic, à Sainte-Luce, bref, cette fois-ci, je vais saluer les gens qui sont autour d'un lac, soit au chalet. Alors, il y a Michel Léonard qui s'amène le party au lac, et puis Albert Babin dans mon sac, et ça va tourner tout spécialement pour... Parce que j'ai mis ma petite note, oui... Pour la famille de Joël. Voilà. Bonne écoute.

La prochaine pièce que nous allons entendre de Daniel Dan, elle va tourner pour une fidèle auditrice dont c'était son anniversaire hier. Alors, bonne fête en retard à Mme Thérèse Hinze-Gagné. C'est de la part de Janine de Montréal. Alors, je me joins à Janine pour te souhaiter bonne fête en retard. Ma belle Thérèse, voici pour toi. Laissez-moi vivre ma vie avec Daniel Dan.

0: C'est ta fête aujourd'hui. Qu'est-ce que tu penses que quoi faire? T'as chanté une chanson? Gâteau? Chandelle? Ben, ça arrivera pas. Mais bonne fête.
1: Alors, bonne fête aujourd'hui à mes amis Facebook. Jean-Guy Fillion. Stéphane Chartier, mon neveu. Joanne Fortin. Pierre Jonca. Christian Loranger. Marilyn Morin. Surplus Général Vielle. Denis Roson. David Couture. Carole Côté. Carole, une femme, oui. Alors, à vous tous, bonne fête. Passez une belle journée. Laissez-vous gâter. Un bon chemin depuis de nombreuses années. On s'est connus sur le taxi. Hein? Bonne fête en retard, Maxime Pinard. Alors, à vous tous, que j'ai mentionné votre nom ou non, c'est votre fête. Je vous souhaite bonne fête et profitez de votre journée et laissez-vous gâter. On poursuit avec Carl Turcotte avec « On va-tu à roulette en fin de semaine? » Ça va tourner pour Marco Boulay, Francine Benoît, de la part de Valérie Pinault, de Montjoly.

Salutations à Marie-Soleil et à Charles, c'est de la part de votre maman, Joël. Voici Cathy Morris et L'Enfant d'eau. Salutations, Jean du Lac des Plages.

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6: Bonne fête aujourd'hui à mon cousin Maurice Truchon de la Côte-Nord. Alors Maurice, Diane et moi et les enfants, on te souhaite bonne fête. Passe une belle

0: La prochaine pièce que nous allons entendre, en fin de compte, c'est un doublé. Et c'est une suggestion, oui, une suggestion de Josiane Roussel. Et la toute première pièce de ce doublé, c'est M. Honoré Godbout. Et je l'ai reçu cette semaine, cette pièce d'Honoré. Et depuis hier, elle est sur toutes les plateformes de musique. Donc, ferme la TV avec Honoré Godbout et la redoteuse pour Honoré Godbout encore, oui, et pour Josiane Roussel.
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Il est 15h et quelques poussières, alors bienvenue à ceux et celles qui viennent de se joindre à nous. Cette prochaine pièce de Phonix Guy, Choisis-toi quand ça ne va pas, ça va tourner pour Cathy Asselin, c'est de la part de Michel, ça va tourner aussi également pour Marie-Thérèse, ça va tourner aussi également pour souligner l'anniversaire de Carole Bélanger, c'est de la part de Sam. Alors à vous tous, bonne écoute. Et je vais l'offrir aussi à Gaétane.

Salutations, Madame Saint-Pierre. Elle avait fait la suggestion également, donc, mais voilà. On poursuit avec la danse de la limonade. Et cette interprétation, elle est de Simon Girard de La Côte-Nord. Et ça va tourner pour André Lepage.

René Turgeon nous présente une belle reprise du regretté Soldat Lebrun, oui, et ça s'intitule comme ceci. Viens t'asseoir près de moi, si tu m'aimes.

0: Alors pour aujourd'hui, c'est ensoleillé, avec une alternance soleil et nuages, avec 30% de possibilités d'averses, on espère le plus tard possible. On prévoit pour aujourd'hui un maximum de 24 degrés, un humidex de 29. Ce soir et cette nuit, ce sera un dégagement minimum de 16 degrés. Et puis pour le reste de la semaine, alors pour demain dimanche, le 26, on prévoit 23 degrés, 21 avec une alternance soleil-nuage pour lundi, mardi, c'est la même chose. Mercredi, c'est la même chose, mais avec 20 degrés. Et c'est quasiment du copier-coller. Jeudi, la même chose, 21 degrés. Et finalement, vendredi, 23 degrés avec alternance soleil et nuages. Et présentement, dans Rimouski Métis, le mercure indique 27 degrés Celsius avec un ressenti de 24 degrés. Pardon, pas 24 degrés comme ressenti, mais bien 34 degrés. 96.5.
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6: Et on poursuit, on revient, oui, avec Alain Deschaines.

0: suis avec un autre double jeu. Celui-ci, c'est avec Pascal Côté, le medley de Julie Darèche. Et la deuxième chanson à trois accords. Ça va tourner pour Suzanne et puis pour l'anniversaire de Maurice. Et le medley, ça va tourner pour, je sais pas, Marie-Josée Saint-Laurent. Bonne écoute.
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José Carrier, qui est une nouvelle artiste de la relève. Elle est de Hactonville. Et elle mentionne qu'elle n'est pas une catin. Et non, c'est une gentille dame très sympathique.

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1: On vous invite à une vente de garage samedi et dimanche 25 et 26 juillet. Ça se passe de 9h à 17h au 370 rue Beach à Métis-sur-Mer. C'est au profit de l'Association socio-culturelle de Métis et c'est à l'endroit qu'on appelle le Town Hall. Donc, au 370 rue Beach, samedi et dimanche, à Métis-sur-Mer. Vente de garage samedi 25 juillet, dimanche 26 juillet de 9h à 16h au 1 rue Saint-Louis, au coin Saint-Louis et Langlois, face à l'édifice de la municipalité de Sainte-Luce-sur-Mer. À vendre, artisanat, livres, vêtements, outils, articles de cuisine, jouets et bien plus encore, c'est au 1 rue Saint-Louis, à Sainte-Luce-sur-Mer, samedi et dimanche. C'est ce qui complète déjà l'édition de la chronique Vente de garage.

0: Une vente de grand débarras à bas prix sur rendez-vous dans le secteur de Pointe-aux-Fers. On a différents objets à vous offrir à bon prix. Vous prenez rendez-vous au 88-725-5755. 88-725-5755. On a plusieurs objets différents à vous offrir. On a des livres, casse-tête et divers objets, aussi des antiquités. On s'informe au 88-429-4447, 88-429-4447, c'est dans le secteur de Baie-des-Sables. Et un deuxième numéro aussi au 88-953-2153, 88-953-2153, donc au centre du village, avec différents objets pour vous. Et c'est déjà tout pour la chronique Petites annonces du 96.5.
1: Merci, Liliane. On poursuit avec une pièce de Gilles Descoteaux, Le jardinier. Salutations à France qui tripote un petit peu dans ses fleurs. Elle s'amuse tout en écoutant naturellement country. Il y a Marie Bouillon également de Louisville qui tripote souvent dans ses fleurs. Bonne écoute, les dames, mesdames, mesdemoiselles.

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1: Ne manquez pas du 23 au 26 juillet prochain, Artistes en fête. Plus de 40 artistes peintres et sculpteurs provenant des quatre coins du Québec vont exposer dans les petites galeries d'art multicolores et les gazebos situés à proximité de la galerie d'art du Vieux-Presbytère à Sainte-Flavie. Du jeudi au samedi, les heures d'ouverture sont de 10h à 17h30. Dimanche, ce sera de 10h à 16h30. Monsieur Rénal Gauthier, artiste peintre et sculpteur professionnel, exposera à la galerie d'art du Vieux-Presbytère du 20 juillet au 2 août en tant qu'artiste invité d'honneur. Le groupe Alizarin vous invite chaleureusement à participer à cet événement. Le bingo Saint-Germain de Rimouski, c'est à tous les mercredis à 19h et c'est au profit de la fabrique pour la cathédrale. L'ouverture des portes se fait à 17h15 et on joue à 19h. L'entrée se fait par la rue des Marguillers, derrière la cathédrale. Le programme de la soirée, c'est plusieurs façons de gagner des lots cumulatifs et ce bingo s'adresse aux 18 ans et plus seulement. 418-724-4545 pour informations supplémentaires. Les vrais amis de Saint-Robert vous invitent les dimanches aux soirées de danse en ligne, danse folklorique et danse en couple à compter de 19h30 au Centre communautaire Alphonse Francœur situé au 358 rue Sirois à Rimouski. Avec nos musiciens Bertrand Fortin et Mario Brideau, nous vous souhaitons la bienvenue à tous et nous vous invitons à passer une excellente soirée. Du 17 au 26 juillet, au Sanctuaire Sainte-Anne de la Pointe-aux-Pères, vous êtes invité à participer à la 151e neuvaine et fête de Sainte-Anne. Sous le thème de l'amour reçu à la mission vécue, des célébrations auront lieu à compter du vendredi 17 juillet. Une marche du pardon animée par la troupe théâtrale dirigée par Sœur Victoria dans le parc du Sanctuaire le 21 juillet à 18h. Participez au pèlerinage à l'île Saint-Barnabé qui se tiendra le jeudi 23 juillet de 9h à 15h. 18$ à l'inscription au secrétariat du presbytère Saint-Pédis. Et soyez là dimanche le 26 juillet pour la fête de Sainte-Anne et Saint-Joachim. Une célébration eucharistique qui aura lieu à 9h, présidée par l'abbé Yves Pelletier, suivie à 11h, présidée par Monseigneur Denis Grondin. Après la messe de 11h, un partage fraternel avec animation se tiendra dans le parc. Vous pouvez communiquer au 418-723-6539, poste 204, pour l'inscription et pour information générale sur la neuvaine, téléphonez au 418-723-2962, 418-723-2962. Les Alcyons de Mont-Joli vous invitent à leur super soirée de bingo ce mardi 28 juillet à 19h au 1237 rue Thibault à Mont-Joli. 3 500 $ en prix et bonanza fixé à 500 $. On a le spécial double action 300 $, spécial feuille étoile 300 $. Gros lot fixé à 1 200 $ et prenez note qu'il n'y aura pas de bingo des Alcyons les mardis 4, 11 et 18 août prochains. On se retrouve avec plaisir mardi 25 août. On vous invite à participer ce mardi 28 juillet et passer un très très bel été de la direction du bingo des Alcyons et de tout son personnel. Le Club 50 Plus de Squatec vous invite au marché public qui se tient sur le site du Festival d'été dans la cour de la Polyvalente au 150 rue Saint-Joseph ce samedi 25 juillet de 10h à 15h. Sur place, 22 exposants avec des produits variés, de la viande, produits d'érable, des légumes, petits fruits, des pains frais, confections culinaires, confections originales et écologiques, artisanat et plusieurs produits en vente sur place. On vous remercie de votre participation. Le Club des 50 Plus de Squatec.
2: Merci Liliane et ne manquez pas demain le gala musical à Saint-Honoré du Témiscouata. Oui, ça débute à 13h. Le gala, oui, débute à 13h. Et l'inscription des participants et participantes, on compose le 418-750-9587. 418-750-9587. Le coût d'entrée est de 10$. Vous pouvez apporter votre consommation. Bougez pas. Et puis, il y aura une possibilité de manger sur place, de dîner. Oui, c'est parce que là, j'ai de la misère avec mon Facebook. Bon, il y aura aussi soupe, sandwich sur place. Au clavier, Sébastien Caron. À la guitare, Ghislain Pigeon. À l'animation et à l'accordéon, mon ami Tommy Fournier. Et puis, ensuite de cela, bougez pas, il y aura également un cours de danse en ligne avec Roger Pelletier. Alors, je vous souhaite un excellent après-midi à ce gala musical qui aura lieu demain. Et ça débute à 13h, comme je vous ai précisé. On poursuit plutôt, avec Frank William. Maudit, je t'aime. Ça, cette pièce-là, elle va tourner tout spécialement pour des voisins qui sont en or. Des voisins qu'on adore et qu'on aime. Et il se nomme, bougez pas que je retrouve ma petite note, c'est Brigitte Huet de la cantine La Bonne Bouffe à Price qui veut l'offrir à ses voisins d'amour, Yvon et Lynn. Et c'est de la part de Brigitte et de Steph. Bonne écoute.

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Il est présentement 16h et c'est le moment pour moi de vous présenter mon petit spécial mix anglo-franco. Et aujourd'hui, c'est une suggestion que j'ai reçue de M. Richard de Mongerie. La version, et ce sont deux nouvelles pièces dont ce sera la toute première fois qu'on va les entendre à Naturellement Country. La version francophone sera présentée par M. Paul Brunel et le titre c'est « Tu gagnes toujours ». Et la version anglophone, Frank Williams. On s'en va écouter ça. Bonne écoute.

voilà, c'était mon petit spécial mix anglo-franco pour aujourd'hui. Merci à M. Richard de Montjoly pour cette belle suggestion. On poursuit maintenant. La prochaine de Yannick Saint-Jacques, la belle Julie. Oui, oui, oui, la belle Julie. Elle est sur le patio présentement, la belle Julie, avec son amoureux Gaétan. Alors, Julie et Gaétan, je vous souhaite une excellente après-midi. Continuez à vous bercer, tout en écoutant, naturellement, Country.

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On poursuit avec la fabrique québécoise, avec Gaétan, le roi de la poutine. Eh bien, moi, je dirais la reine de la poutine, c'est mon amie Brigitte de la cantine La Bonne Bouffe de Price. Et comme je vous ai déjà mentionné, si vous avez une chance, demandez-lui la poutine spéciale Bonne Bouffe. Elle est très, très, très bonne. Alors, salutations à toute l'équipe.

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très, très, très, très belle chanson. Mon oreille me dit, oui, mon oreille me dit que Richard Huet en a fait une version où il l'a adapté. Alors, donc, ça sera à suivre. Oui, oui, oui, mesdames et messieurs, j'en suis persuadé. Chers chercheurs, oui. Alors, si vous croyez que j'ai raison, faites-moi signe. Et on la fera tourner éventuellement dans le mix anglo-franco, parce que parfois, oui, c'est l'intégrale, et parfois, c'est une adaptation. Et dans ce cas-ci, je croirais, oui, c'est la chanson d'Amérique, je croirais que c'est une adaptation. On poursuit avec le trio Daniel Bertrand, Rolando et René Turgeon.

Vous êtes des amours, mes recherchistes. Quatre personnes m'ont témoigné la même réponse, m'ont fourni la même réponse. Effectivement, Richard Luer en a fait une adaptation et le titre, c'est l'abbé James et ça a été modifié, traduit en 72. Ben, bravo, merci à vous tous. Je l'ai dit encore, puis je vais le redire. Vous êtes des amours!

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1: Mon prochain duo qui va nous présenter une belle pièce tantôt. Et oui, très belle même. Alors, ils sont en spectacle ce soir, c'est leur dernier soir au Festival de Bonne Humeur à Saint-François. Ça débute à 19h30. Ils seront présents pour la première partie du show. Et puis, vendredi prochain, le 31 juillet, ils seront à Rimouski, à l'exposition agricole de Rimouski, c'est dès 20h. Voici le duo Johnny et Isabelle.
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Il est présentement 16h54, il s'en va sur 55. C'est déjà pour moi de quitter mon fauteuil, oui, et de laisser la place à l'équipe du bingo qui sont en train de s'installer. Mais je serai avec eux tantôt à compter de 17h30. D'ici là, je vous souhaite une excellente soirée. Merci d'avoir été avec moi. Merci de m'avoir permis d'être avec vous sur le bord de la plage, sur le bord d'un lac, sur le balcon, sur le patio, dans votre auto. Bref, j'en passe. Je pourrais en nommer plusieurs, mais merci. C'est très apprécié, très gentil. Donc, on s'en va à la pause, puis je suis de retour à 17h30, sinon ça ira, oui, à demain, à compter de midi. Bye-bye à vous tous, passez une excellente soirée. Chérie Mou!

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1: Mesdames, messieurs, bienvenue au Bingo Radio de Flo 96.5. Tout d'abord, vous devez vérifier que vos cartes sont bel et bien pour le Bingo Radio de Flo 96.5. Ensuite, pour que votre carte soit valide pour le Bingo Radio d'aujourd'hui, vous devez vérifier au verso si la date imprimée est bien celle du jour. Avant de vous décrire les prix à gagner, notez bien ceci. Il est inutile de nous appeler pour répéter un numéro. Si vous avez manqué un ou des numéros, ils seront tous relus à deux reprises. D'abord, quand une personne gagnante sera connue, pour le jeu du X, nous procéderons à une première vérification des boules sorties. Cette énumération se fera avant la pause réglementaire de 3 minutes. Ensuite, comme à l'habitude, nous renommerons toutes les boules sorties lorsque nous serons rendus à la 50e boule. Ce samedi, la valeur totale des prix à gagner est d'une possibilité de 1 600 $ répartis comme suit. 200 $ pour le jeu du X, 1 000 $ pour le jeu de la carte pleine avec possibilité de remporter le lot boni de 100 $ si gagné avant ou avec la 55e boule et finalement 300 $ pour le jeu de la deuxième chance. De plus, un lot boni de 50 $ sera ajouté à chaque jeu si vous êtes détenteur d'une carte de membre en règle de Flo 96.5. S'il y a plus d'un gagnant, le lot boni de 50 $ sera partagé en parts égales. Voici maintenant les règles du jeu. Dès que vous avez un bingo, vous devez composer le 418-724-9650. Retenez bien ce numéro, 418-724-9650. Quand nous recevons un appel téléphonique, le jeu est automatiquement arrêté. Pour chaque jeu, à compter du moment où un gagnant a été confirmé sur les ondes, tout autre gagnant disposera de 3 minutes pour nous rejoindre. Les délais peuvent être prolongés si le nombre de gagnants exige plus de temps. Pour chaque partie, s'il y a plus d'un gagnant, le prix sera partagé en parts égales. Important! Si le FM 96.5 éprouve des difficultés techniques qui font en sorte que nous ne sommes pas en mesure de diffuser le bingo est arrêté et se poursuivra le samedi suivant et ce exactement au même endroit où il s'était arrêté. Quand ce bingo retardé sera terminé, alors suivra le bingo régulier de la semaine. Cependant, si nous sommes en mesure de diffuser le fil régulier du bingo sur les ondes, mais que vous ne réussissez pas à nous capter pour quelque raison que ce soit, comme par exemple une panne d'électricité dans votre secteur, le FM 96.5 ne sera aucunement responsable car cela n'est ou ne sera pas de notre responsabilité. Attention, prenez avis qu'il faut conserver votre feuille de bingo entière et aussi la signer. Le prix ne sera donné que sous remise de cette feuille complète de 4 cartes. Bon bingo à tous et à toutes. Flo 96.5 vous souhaite bonne chance.
2: Merci, Kédina, pour cette belle présentation. Bonjour, mesdames, bonjour, messieurs, chers joueurs et joueuses de bingo. Bonjour, Jacques et Gilles.
3: Allô.
4: Allô, lolo, ça va bien?
2: Oui, ça va bien. Et vous-même?
4: Oui, merci.
2: Bon, mon nom est Yves Chavanel. Je suis votre animateur pour ce soir. Jacques sera à la technique et Gilles nous servira d'instructeur-chef. Oh. Je vous rappelle que nous débutons le bingo avec le jeu du X. Tous les numéros mentionnés vont également servir pour les 2 prochaines cartes pleines. N'oubliez pas de vérifier à l'endroit de votre carte de bingo si la date indiquée est bien celle du 25 juillet 2026. Si vous avez un bingo, vous nous appelez immédiatement au 418-724-9650. Retenez bien ce numéro. 418-724-9650. Lorsque le jeu du X sera gagné, je vais procéder à la révision des boules sorties. Ensuite, nous irons à la pause réglementaire des 3 minutes. Important, si vous avez un bingo, vous nous appelez, on vous demande le numéro de votre carte pour valider si la carte est gagnante. Ce qu'on veut savoir, c'est le numéro qui se trouve en plein centre de la carte, dans la case où c'est écrit Free, F-R-E-E. C'est ce numéro qui va nous servir pour valider votre carte. Aussi très important, si vous êtes membre de Flo FM, ayez à portée de main votre carte de membre, puisqu'on vous demandera votre numéro. Et aussi important, essayez d'éviter le main libre, parce que c'est très difficile pour nous de bien vous comprendre de cette façon. Bon bingo à tous et à toutes. C'est parti pour le jeu du X. Au 71. Au 71.

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1: Bonjour madame, qui avons-nous l'honneur?
0: Georgette Couture.
1: Oups, j'entends pas moi.
2: Ça va bien.
3: Ferme la musique.
1: Bon, votre numéro de carte, madame, s'il vous plaît.
0: 48.
1: Oui.
0: 453.
1: 48-453. C'est valide. Bravo. Bravo. Et vous êtes madame?
0: Georgette Couture.
1: Georgette Couture. Et vous êtes de quelle ville, madame Couture?
0: De Rimouski.
1: Oui. Et vous avez acheté votre carte à quel dépanneur?
0: Petro à Saint-Fabien.
1: Petro
0: à Saint-Fabien.
1: Parfait. Et la question à 50$, êtes-vous membre de Flo?
0: Oui.
1: Ah, ben, oui. Vous venez de faire un beau 50$ de plus, madame. Ça fait que il est présentement 18h01. Et vous avez gagné, donc vous attendez la fin d'émission pour savoir comment réclamer votre prix.
0: Parfait.
1: Nous attendrons les 3 minutes, pendant ce temps-là, nous attendons les 3 minutes réglementaires.
2: On va procéder à la vérification, la révision.
1: On va passer à la révision avant.
0: Oui, yes.
1: Au revoir, madame.
0: Au revoir.
4: OK, tout le monde est prêt pour la révision. On débute avec les B. 3. 5. 7. 8. 9. Et le 12. On poursuit avec les I. 20. 23. 27. 28. Et le 30. On enchaîne avec les N. 32. 33. 36. 38. 41. 44. Et le 45. On poursuit avec les G. 48. 50. 51. 52. 55. 58. 59. Et on termine avec les O. 64. 66. 69. 70. 71. 72. Et finalement, le 73.
1: Merci beaucoup, Yves. Et nous allons... il est présentement 18h03. Nous allons aller en pause de réglementaire de 3 minutes.
2: 418-724.
1: Vous n'oubliez pas, notre téléphone est le 418-724-9650.

Dernière minute de jeu, n'oubliez pas, pour nous rejoindre, c'est le 418-724-9650. 418-724-9650.

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1: Alors, le jeu du X est maintenant terminé. Une seule gagnante, Mme Georgette Couture de Rimouski. Le numéro de carte de Madame est le 48453. Elle se mérite un beau 200$ plus un 50$ extra puisqu'elle est membre de Flow FM. Madame est de Rimouski.
2: Et elle jouait où?
1: Et, oui, elle est membre de Flow FM.
2: Où est-ce qu'elle était en train de jouer? Où est-ce qu'elle était présentement ce soir?
1: Elle s'est procurée sa carte au Petro Saint-Fabien.
2: Non, mais elle n'a pas joué chez eux. Elle était où?
3: Elle était à Québec.
2: Elle était à Québec présentement.
1: Oui, elle joue à Québec, mais elle est de Rimouski.
2: Je veux que tu dises.
1: Vous pouvez jouer partout sur la planète.
2: Eh oui, elle était à Québec.
1: Vous pouvez nous rejoindre sur Google facilement. Maintenant, on poursuit avec le jeu de la carte pleine. Tout le monde a vos cartes, c'est parti. B1. B2.

0: X pour dire.
1: B6. 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

0: Yves, nous sommes déjà rendus à la 50e boule. Il est 18h20.
1: B2.

0: Nous allons maintenant procéder à la révision des boules sorties. On débute avec les B. 1. 2. 3. 4. 5. 6. 7. 8. 9. 12. Et le 13. On poursuit avec les I. 16. 17. 19. 20. 23. 24. 25. 27. 28. 29. Et le 30. On enchaîne avec les N. 32. 33. 34. 36. 38. 41. 42. 44. Et le 45. On poursuit avec les G. 48. 50. 51. 52. 53. 54. 55. 57. 58. Et le 59. On termine avec les O. 62. 64. 65. 66. 69. 70. 71. 72. 73. Et finalement, le 74.
1: Merci, Yves.
0: Oui. Bienvenue, Jacques. Et on poursuit. On est toujours à la recherche d'un gagnant pour la carte pleine. Au 75. Au 75.

0: Décroche, raccroche.
1: Ben, c'est ça.
2: Oui, madame, votre numéro de carte, oui. S'il vous plaît.
1: C'est 45314.
2: 45314. Bravo! Oui. Et vous êtes, madame?
1: Jessie Saint-Ange.
2: Jessie Saint-Ange, de quelle ville, madame?
1: Saint-Anaclet.
2: Et vous vous êtes procuré votre carte à quel endroit?
1: Au Malenfant.
2: Oui, maintenant, la question cruelle. Êtes-vous, oui ou non, membre de Flo FM?
1: Non, malheureusement.
2: Oh! Ben, vous avez gagné, madame. Il est actuellement 18h29.
3: Restez à l'écoute.
2: Restez à l'écoute pour savoir comment récupérer votre prix. On va vous tout mentionner ça à la fin d'émission.
3: C'est ça. C'est
1: parfait. On a gagné combien?
2: Vous avez gagné...
3: 100 $ pour l'instant. On sent s'il n'y a pas d'autres gagnants. Oui.
1: Pour l'instant, c'est parfait.
2: C'est
1: parfait.
2: Ça.
1: Merci beaucoup.
2: C'est un plaisir, madame.
1: Bye.
3: 418-724.
2: N'oubliez pas, vous nous rejoignez au 418-724-9650 et nous nous arrêtons pour le 3 minutes réglementaires.

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1: Le jeu de la carte pleine est maintenant terminé. Une seule gagnante, Madame Jessie Saint-Onge de Saint-Anaclet, dont le numéro de carte est le 45314. Madame s'est procuré sa carte au marché Malenfant et elle n'est pas membre de Flo FM. On poursuit maintenant avec le jeu de la deuxième chance. Tout le monde à vos cartes, c'est parti. Au 68.

0: G49.
1: Ne dérangez pas vos cartes, nous avons un appel actuellement. Un instant, je vous prie.

0: Bonjour, madame.
1: Décroche, raccroche. Oui, OK, parfait.
0: Ah, hey, code 18, c'est ça que ça arrive.
1: Oui, oui, oui.
0: Votre numéro de carte, madame, s'il vous plaît.
1: Allô?
0: Allô, madame?
1: Alors, on l'a perdu, mais on est trois pour confirmer là, qu'elle a gagné, vraiment gagné, oui.
0: Oui, mais la gagnante, Yves, veux-tu nous parler de la gagnante?
2: Oui, je peux vous parler de la gagnante, bien sûr. Il s'agit de madame Isabelle François de Saint-Damas.
1: Isabelle Lefrançois.
2: J'ai dit François?
1: Oui.
2: Sorry.
1: Ah oui, c'est Isabelle.
2: Isabelle Lefrançois de Saint-Damas. Leur numéro de carte est le 50085. Elle s'est procuré sa carte chez Alimentation Saint-Damas. Et Mme Lefrançois n'est pas membre de Flo FM.
1: Voilà.
2: Maintenant, les gagnants des autres jeux?
1: Oui, non, ça va en pause de 3 minutes.
2: En pause de 3 minutes et on vous revient avec les autres gagnants.

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1: Le jeu de la deuxième chance est maintenant terminé. Une seule gagnante, Madame Isabelle Lefrançois de Saint-Damas. Et les deux premiers jeux, une seule gagnante pour chacun des jeux. D'abord, le jeu du X, Madame Georgette Couture de Rimouski, dont le numéro de carte est le 48453, s'est procuré sa carte chez Petro-Canada à Saint-Fabien.
2: Elle est membre?
1: Elle est membre de Flow FM, ce qui lui donne $50 de plus, pour un total de $250. Le jeu de la carte pleine, Madame Jessie Saint-Onge de Saint-Anaclet, qui a le numéro de carte 45314, s'est procuré sa carte au marché Malenfant, et Madame Saint-Onge n'est pas membre de Flow FM. Voici maintenant comment réclamer votre prix. D'abord, vous devez signer votre carte. Surtout, ne la coupez pas, on la veut entière. Les deux façons de réclamer votre prix. D'abord, vous pouvez vous présenter à la station ici à Rimouski à compter de mercredi 13h30 et pour le reste de la semaine, c'est les heures de bureau normales. La deuxième option, c'est par la poste si vous ne pouvez vous déplacer et l'adresse de la station se trouve au dos de la carte. C'est très simple. 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Ne manquez pas, surtout après le bingo, samedi romance et dès 21h, l'impayable Jacques Plamondon sera en onde avec son émission Souvenance, Mouvance et Romance. Hey,
3: t'es pas trompé, c'est bon?
1: Mon nom est Yves Chavanel et je vous remercie d'avoir joué au bingo. C'est très important d'encourager votre radio communautaire. Au revoir Jacques.
4: Au revoir.
1: Que l'on retrouve plus tard sur les ondes. Gilles, que l'on retrouve demain dès midi.
3: Yes, merci.
1: Et moi-même, Yves Chavanel, avec la meilleure émission des ondes. Désolé. Désolé. C'est plate pour vous autres. Les années vinyles dès 17h, tout de suite après, naturellement country. On revisite la meilleure musique des années 60 à 90. Rétro, pop, classique rock, un peu de disco, un peu de tout quoi, en autant que ça swing, ça chauffe, ça rock et ça roule. Mon nom est Yves Chavanel et je vous donne rendez-vous demain 17h jusqu'à 21h.
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